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Il faut suivre ses passions car elles ne s'expliquent pas, elles se vivent. Nous, on aime à répertorier les styles, les couleurs et les genres sans a priori. Qu'on aime le rock, le hip-hop, la chanson ou l'électro, la musique est un cri qui vient de l'intérieur.

0: maître Winslow, vous devez avoir des informations sur la lune bleue dans votre fenêtre magique.
1: Waouh ! Quelle est donc cette machine de recherche magique ?
2: J'interroge simplement Google.
3: Oh.

violoncelle sur la peau d'une belle demoiselle, rencontre sur le nez un grain de beauté qui lui dit: moi je peux t'apprendre à jouer, car je suis professeur de violoncelle. Cher petit bouton de varicelle, je peux te l'enseigner de plus belle. Sont venus comme élèves

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0: Ah bah quand même, c'est pas trop tôt, t'étais où toi?
1: Miaou.
0: Bon, vous avez pas vu Milou maintenant?
1: Miaou.
0: Ah bah, il était là il y a une seconde, ça va pas recommencer. Milou.

0: Dans la tête, il y a le cerveau.
1: Sauf dans les têtes de veau.
0: Dans la bouche, il y a les dents.
1: On les voit pas, elles sont dedans.
0: Dans le cou, il y a le cou.
1: Autant dire rien du tout.
0: Et après, il y a les poumons.
1: Pour la radio, des poumons.
0: Un peu à gauche.

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Tiens, elle est frisée comme toi. 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

0: C'est vrai.
1: Par la taille, c'est lui la plus lent.
0: Ah.
1: Le Liechtenstein.
0: Non mais, vraiment.
1: Le Liechtenstein.
0: Non mais, franchement.
1: Le Liechtenstein.
0: C'est un pays?
1: Le Liechtenstein.
0: C'est où? C'est qui?
1: Le Liechtenstein est un drôle de pays.
0: Ouais.
1: Par la taille, il est le plus petit.
0: Pourtant.
1: C'est lui qui a le nom le plus long. Mmh. Ça méritait bien une petite chanson.
2: C'est une bonne situation, ça, Scribe.
3: Mais vous savez, moi, je crois pas qu'il y ait de bonne ou de mauvaise situation.
4: Moi, si je devais résumer ma vie aujourd'hui avec vous, je dirais que c'est d'abord des rencontres. Des gens qui m'ont tendu la main, peut-être à un moment où je ne pouvais pas, où j'étais seul chez moi. Et c'est assez curieux de se dire que les hasards, les rencontres forgent une destinée. Parce que quand on a le goût de la chose, quand on a le goût de la chose bien faite, le beau geste, parfois on ne trouve pas l'interlocuteur en face, je dirais, le miroir qui vous aide à avancer. Alors, ça n'est pas mon cas, comme je le disais là, puisque moi, au contraire, j'ai pu, et je dis merci à la vie, je lui dis merci, je chante la vie, je danse la vie, je ne suis qu'amour. Et finalement, quand beaucoup de gens aujourd'hui me disent « Mais comment fais-tu pour avoir cette humanité ?» Eh bien, je leur réponds très simplement, je leur dis « C'est ce goût de l'amour, ce goût donc qui m'a poussé aujourd'hui à entreprendre une construction mécanique, mais demain, qui sait, peut-être simplement à me mettre au service de la communauté, à faire le don. »

la même merde que les comédies françaises que je déteste. C'est quand on risque de perdre les choses qu'on comprend leur valeur. 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C'est fou à quel point je suis soulagé que personne fasse la gueule. Si personne me demande de chanter, je crois que je vais faire tout seul.

ne me concerne plus en même temps. Quoique, j'ai rencontré quelqu'un. Mais ma fiancée, c'est plutôt le grande sauterelle, plutôt. Libellule, disons. Allez, d'ailleurs, c'est l'heure. Allez, hop.

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0: Vous allez bien, monsieur Nisnov?
1: Très bien, je vous remercie, cher ami. Je suis en train de faire une étude de psycholinguistique sur l'utilisation étrange des chiffres et des nombres dans le langage courant.
0: Ouh, ça m'a pas l'air simple du tout, cette étude de spicalin machin chouette. Qu'est-ce que c'est?
1: C'est de la psycholinguistique, cher ami. Du grec psyché, l'âme, et du latin lingua, le langage. Vous comprenez? Non. Bon, prenons un exemple. Vous venez de me dire, je suis à vous dans 2 minutes. Pourquoi 2? Pourquoi pas 1 minute ou 45 secondes?
0: Ben, je sais pas, ça m'est venu comme ça.
1: Mais justement, cher ami, dans ce domaine, il n'y a pas de hasard. Si vous avez dit 2 minutes, pour une raison très précise.
0: Laquelle?
1: Je n'en sais rien, mais je le saurai un jour.
0: La semaine des 4 jeudis.

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0: Les cerises de Léon. Une histoire de Jennifer Dalrymple.
1: C'est l'été. Il fait beau, il fait chaud. Léon va cueillir les cerises du cerisier de son verger. Il dit à son cochon :
2: Tu viens m'aider, ronchon ?
1: Léon grimpe sur son échelle. Il est heureux. Comme elles sont nombreuses, bonnes et sucrées, mes cerises. Léon remplit son petit panier de cerises. Lorsqu'il est plein, grâce à une corde suspendue à une poulie, il descend son panier jusqu'à Ronchon. Alors, Ronchon verse les cerises dans un grand panier.
3: Quel travail !
1: Dit le cochon.
3: J'ai chaud, moi.
1: Tiens, voilà la maman souris, le papa et les cinq enfants souris. Maman souris s'écrie :
4: Ouh là là, que de cerises ! Qu'allez-vous faire de tout ça ?
1: Léon est étonné par cette question. On va les manger, pardi.
3: Mais...
1: demande maman souris.
4: Pourquoi les mettez-vous dans un panier, si vous voulez les manger ?
1: Léon répond, parce que je vais les emporter chez moi. Et je vais faire des clafoutis aux cerises, de la confiture de cerises, des tartes...
3: Miam, des tartes aux cerises !
1: S'exclame Ronchon. Léon continue sa cueillette et toute la famille souris grimpe vers les feuillages.
3: On va là-haut, il fait plus frais.
1: Dit papa souris. Derrière les feuilles du cerisier, les souris se sont cachées. Ronchon dit à Léon
3: « Les souris ont raison. On pourrait manger les cerises tout de suite. Il fait trop chaud pour travailler. »
1: Léon réfléchit. Et pof, il a une idée. Il court chercher ses outils. Il prend quelques planches et scie et scie et cloue et cloue. Enfin, Léon s'écrie « Regarde, Ronchon, on va s'installer ici. Il suffira de tendre la main pour cueillir les cerises. » Et hop, on se régalera tout de suite. Ronchon est content. Il saute dans le grand panier. Et cri, cri, cri. Léon remonte Ronchon jusqu'à la belle cabane. Il fait presque nuit. Léon et Ronchon partagent pour leur dîner les cerises du petit panier.
2: Nous allons dormir ici, dit Léon. Et demain matin, à notre réveil, nous cueillerons un petit déjeuner de cerises.
1: Alors, sous les fruits qui brillent, Léon et Ronchon s'endorment, heureux. Le lendemain matin, Léon et Ronchon se réveillent.
2: « Salut Ronchon !» dit Léon tout joyeux. « J'ai bien dormi et j'ai faim. Nous allons nous régaler de cerises. »
1: Léon tente une main pour attraper une poignée de... Mais... oh, il n'y a plus une seule cerise. Ronchon se lève.
3: « Les cerises ! Où sont-elles passées ? »
1: Ronchon est furieux.
3: « J'ai faim, moi !»
1: Mais qui voilà ? Une, deux, trois, sept souris ! Leur museau est tout rougi de jus de cerise.
4: Bonjour !
1: S'écrie maman souris.
4: Les cerises sont délicieuses, vous ne trouvez pas ?
1: Quel culot, ces souris ! Léon se fâche.
2: Mais il n'en reste plus une seule ! Vous les avez toutes mangées !
1: Les enfants souris se regardent.
5: Monsieur Léon, on n'a pas pu résister. Elles étaient tellement bonnes.
1: Papa souris est un peu gêné. Il dit...
3: Il y a encore plein d'autres fruits sur les arbres du verger.
1: Léon se fâche encore plus fort.
2: « Oui, mais moi j'ai construit ma cabane dans le seul cerisier du verger pour manger des cerises. Et puis je n'ai pas envie de déplacer ma cabane. »«
3: Oh non, il fait trop chaud. J'ai du travail. »
1: dit Ronchon. Léon est encore en colère, mais il explique.
2: « Toute l'année, je prends bien soin du verger. Je m'occupe des arbres, je les taille, je les arrose. Et quand vient le temps des récoltes, l'été, vous mangez toutes les cerises d'un coup. »«
3: Méchante souris !»
1: dit Ronchon. Les souris baissent le nez. Elles sont bien embêtées. Léon est triste. Il boude. Il reste assis au fond de sa cabane sans parler.
3: Il commence à faire très chaud,
1: dit Ronchon pour faire la conversation. Soudain, ils entendent Papa Souris crier d'un abricotier.
3: Léon, écoute, je ne peux pas te rendre les cerises, mais nous avons une solution pour que tu ne déplaces pas ta cabane.
1: Il crie, crie, crie. Papa Souris tire sur une corde. Un panier arrive rempli d'abricots dorés. « Oh !» s'écrie Léon. Et cri, cri, cri, d'autres paniers arrivent. Des mirabelles, des figues, des pêches. Ronchon trépigne de joie.
3: « J'ai faim. Miam !»«
2: Ça, c'est ingénieux, » dit Léon. Tous les arbres sont reliés à la cabane par une corde. « Merci, les souris. Vous avez fait une belle cueillette. »«
4: Merci à toi !»
1: répond maman souris, perchée tout en haut du figuier.
4: « Tu prends vraiment bien soin du verger. »
1: Léon rougit de plaisir.
2: Oui, c'est un très beau verger, se dit-il. Il est plein de beaux fruits. Et il y en a assez pour tout le monde. Pour Ronchon, pour moi, et pour tous les amis qui vivent ici.

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0: Madame, les clés?
1: Pas maintenant, tout à l'heure. Bien, monsieur Braithwaite, le soleil brillera demain matin. Ça risque pas des masses. On est prête? Hé!

que c'est que ça? C'est ma chanson? Non mais écoutez-la. Elle a perdu la tête. Chanson. Reviens ici. Au papier. À la marge. Tu parles? Elle s'en fiche? Vous pourriez lui parler, vous? En tout cas, moi, je lui fais la tête.

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0: se tient par moments.
1: Selon les organisateurs,
0: le destin d'un militant.
1: Selon la police,
0: c'est assez navrant.
2: Non.

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0: qu'on nous fout de ce qui arrive. 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
1: Comment sais-tu? 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
0: 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Je croyais. 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
1: Qu'est-ce que ça prouve? Rien. 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
0: Baptiste!
1: Crois-moi, ils ne vivent pas ensemble. Ils font semblant de vivre.

Et pourtant, quelle drôle d'affaire, Taranta Babu. Quelle drôle d'histoire. Que cette chose incroyablement belle, que cette chose indiciblement joyeuse, soit tellement dure aujourd'hui, tellement étroite, tellement sanglante.

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0: Allez, rebois. Allez,
1: dis-moi.
0: Allez, rebois.
2: Mais qu'est-ce que tu veux que je te dise, hein? Que c'est un perroquet magique, que c'est lui qui nous guide, que c'est lui qui nous fait éviter les tempêtes, qu'il est plus puissant qu'un GPS, que sans lui le capitaine est perdu, hein? C'est ça que tu veux que je te dise? Eh ben non, personne le sait, et tu ne le sauras pas non plus. Bouche de langue et bois cousu, tu ne le sauras pas non plus.
3: Tu dors, barbe molle? T'entends bien, je te laisse. J'ai des choses très intéressantes à écrire dans mon journal.

0: le miroir.
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0: J'ai l'impression que c'est la vie, après tout.
1: Il y a des pauvres gens trempés, frigorifiés, sur un bateau de merde, avec un chapeau de chiotte, pendant que d'autres sont dans un merveilleux studio et récoltent toute la gloire. Tant pis, c'est pas grave. Ouais.

0: Il était une fois un petit vieux agile et malin nommé Geppetto. Il se sentait seul. Cela lui donna l'idée de fabriquer de ses propres mains un beau pantin de bois, mais un pantin qui saurait danser, faire des grimaces, des sauts périlleux, se servir d'une épée. Il ferait le tour du monde avec lui et gagnerait ainsi son quignon de pain et son verre de vin. Il choisit un beau morceau de bois, prit ses outils et se mit au travail. Au fur et à mesure qu'il sculptait, le bonhomme avait l'impression que le pantin s'animait. « Je rêve !» se dit-il à haute voix. Mais quand il eut fini les pieds, le pantin se mit à danser en chantant à tue-tête. Geppetto, stupéfait, murmura « Oh, tu seras mon fils, je t'appellerai Pinocchio !» Comme Geppetto était pauvre, sans même un sou en poche, il lui fit un habit de papier, une paire de chaussures en écorce d'arbre. Mais Pinocchio n'était qu'un pantin naïf comme un nouveau-né. Craignant pour lui, Geppetto demanda au vieux grillon de le surveiller sans le quitter sous aucun prétexte. Le vieux grillon était un sage. Il promit à Geppetto de suivre son protégé comme son ombre. Un jour, sur le chemin de l'école, Pinocchio entendit au loin une musique de fifre rythmée de coups de grosse caisse. Boum, boum, boum ! Il courut et arriva dans un théâtre de marionnettes. « Si on allait au théâtre ? » demanda-t-il au grillon.
1: « Pas question !» répondit l'insecte fidèle.
2: « Oh, s'il te plaît !»«
1: Non ! Attention, vilain grillon ! Attention à toi si je m'énerve !»
3: « Pauvre Pinocchio, tu n'es qu'un pantin avec une tête de bois !»
0: Exaspéré, Pinocchio donna un coup de pied au malheureux grillon. Par malheur, le coup l'atteignit juste à la tête. Il eut à peine la force de dire « cri, cri, cri, cri, cri » et resta là, tout raide, sans bouger. Pinocchio, sans remords, courut au théâtre. Quand il entra dans la salle, il vit sur scène Arlequin, Polichinelle et Colombine. Comme lui, c'était des pantins, mais animés par des ficelles.
4: Pinocchio,
5: c'est notre frère, Pinocchio.
4: Vive Pinocchio,
0: hurlèrent-ils en le montrant du doigt. Viens dans les bras de tes frères de bois, cria Arlequin. Pinocchio monta sur scène et ils firent ensemble le plus beau chahut de mémoire de marionnette. Quand tous les spectateurs furent partis, surgit le montreur de marionnettes, un gros homme si laid qu'il faisait peur. Il avait une vilaine barbe noire, une bouche large comme un four. Ses yeux ressemblaient à deux lanternes de verre rouge avec une lumière brillante à l'intérieur.
6: « Pourquoi es-tu venu mettre la pagaille dans mon spectacle ?» dit-il d'une voix d'ogre enrhumée du cerveau. « Pour te punir, tu me serviras de bois pour ma cheminée !»
0: Et il enferma le pauvre Pinocchio dans une cage toute noire.
2: « Au secours, papa ! Oh, vieux grillon, pardon, je ne veux pas mourir, au secours !»

0: Attendrie par ses cris, une fée apparut devant les yeux effarés de Pinocchio.
1: J'étais un pantin, sage, obéissant, un homme horrible m'a enfermé pour me brûler, lui dit-il.
0: Plus il mentait, plus son nez s'allongeait. Allons, répondit-elle, je sais que tu mens. Raconte-moi tout, sans rien oublier.
2: Pinocchio rougit, pleura encore, avoua le départ pour l'école, le pauvre grillon, le théâtre de marionnettes. Puis il jura de ne plus jamais recommencer.
0: La fée le libéra. Il n'avait pas fait 500 mètres qu'il rencontra sur son chemin un renard et un chat.
3: Bonjour, Pinocchio, dit le renard en le saluant aimablement.
1: « Comment sais-tu mon nom ?» demanda le pantin.
3: « Je connais bien ton père. »«
1: Et où l'as-tu vu ?»«
3: Hier, devant sa maison. Il se désolait de ton absence. »«
1: Oh, je vais courir le consoler. Ensuite, j'irai à l'école et je me mettrai à travailler. Pour de bon. »«
4: À l'école ?»«
3: Mais tu es fou, tu t'ennuieras. Viens avec nous au pays des jouets. Toute la journée, on n'y fait que jouer et manger. »
0: Pinocchio dit d'abord non, puis ni oui ni non. Enfin, sans parler, il monta dans une voiture à côté d'autres enfants de 8 à 12 ans, tassés les uns sur les autres, heureux d'aller au pays des jouets.
5: Dans ce pays, toutes les semaines étaient composées de 6 mercredis et d'un dimanche. Il n'était habité que par des enfants. Dans les rues, une gaieté, un vacarme, des hurlements à vous assourdir. Les enfants riaient, se bousculaient, jouaient aux billes, à la marelle, à la balle. Des bicyclettes, de petites automobiles, des manèges. Tous les jouets s'entassaient au coin de chaque rue. Il joua, mangea tant qu'il put. Mais au matin du troisième jour, il se sentit triste. Un peu malade, bizarre. Il se regarda dans la glace et faillit s'évanouir. Devant lui, il voyait un pantin avec des oreilles et une queue d'âne. Quand il voulut pleurer, il se mit à braire.
3: Un petit bonhomme ouvrit sa porte d'un coup de pied et lui dit
1: « Stupide Pinocchio, tu as écouté le renard et le chat et tu es devenu un âne. Je vais te vendre comme un âne de cirque au marché. »
2: Effrayé, Pinocchio s'enfuit à toutes jambes.
0: De nouveau, la bonne fée vint l'aider. « Pinocchio, tu as encore écouté de mauvais conseils.
1: « Bonne fée, je vous promets de rentrer chez mon papa, lui dit-il. »
0: Pauvre Pinocchio, soupira la fée. Désespéré par ton absence, ton papa est parti te chercher au-delà des mers. Hélas, il s'est fait manger par la baleine bleue.
2: Bouleversé, Pinocchio jura de le retrouver et de le sauver. Il marcha, marcha encore, jusqu'à la mer. Puis il nagea, nagea encore à la rencontre de la baleine. Elle l'avala d'un trait.
0: Dans l'estomac du monstre, il retrouva Geppetto.
1: « Oh, mon petit papa, quelle joie de te retrouver !» dit Pinocchio, les larmes aux yeux. « Oh, mon fils chéri, je te croyais perdu. Oui, c'est moi, c'est bien moi, c'est bien moi. Je ne te quitterai plus jamais. »
0: « Depuis combien de temps es-tu enfermé dans cette baleine ?»«
6: Depuis bientôt 2 ans qui m'ont paru. 2 siècles. »«
1: Oh, alors, mon petit papa, il n'y a pas de temps à perdre. Il faut tout de suite penser à fuir !»
6: « Mais comment ?»«
1: J'ai une idée. Faisons du feu. La baleine éternuera et nous recrachera. »
0: Aussitôt dit, aussitôt fait.
6: Ah, ah, ah, ah, ah, ah, boum, ah, fit la baleine.
2: Geppetto et son fils s'échappèrent alors du monstre. Pinocchio soutenant Geppetto et l'aidant à nager. Après une terrible tempête, ils rejoignirent enfin la terre ferme. Ils retrouvèrent leur maison et là, Pinocchio promit de ne plus jamais mentir. Pour le récompenser, la fée le changea en un vrai petit garçon et fit revivre le vieux grillon. Pinocchio tint parole et rendit son papa Geppetto très heureux.

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0: Non mais qu'est-ce que c'est que ça là?
1: Bah alors?
2: Mais quoi?
0: Bah je t'arrête tout de suite, d'abord tu me vouvoies. On se connaît pas, on n'a pas gardé les moutons ensemble. Et puis ensuite tu me donnes du monsieur s'il te plaît, tu fais un effort.
2: Oui, désolé.
0: Mal poli.
2: Pardon.
0: Incroyable ça.

0: ce qu'il se cache.
1: Ouais, bon, non, c'est bien, mais ça fait pas tout. Il y a l'apparence qui compte vachement, tu vois. Alors, c'est Robin, avec un très beau chapeau vert, orné d'une longue plume rouge et un beau plastron vert avec un arc et des flèches.
2: Ah oui.
1: T'as vu, il est beau mon arc, hein.
2: Ah oui,
1: il est beau. Tu veux en avoir un comme ça, hein.
2: Ah, j'aimerais bien.
1: Et bah, t'en as pas.

0: C'est ce que je fais avec mon arc et mes flèches.
1: Je sais pas, la plongée sous-marine.
0: Non, presque. Tu vas voir, c'est énorme, c'est génial. En fait, je prends l'argent des riches pour le donner aux pauvres.
1: Ah, oh, ça c'est bien, ouais.
0: C'est génial, hein. Ah, je savais que ça te plairait.
1: Ah oui.

0: coup, les pauvres à qui j'ai donné l'argent des riches, eh ben ils deviennent riches.
1: Oui, c'est vrai.
0: Et donc je leur reprends forcément, puisque je prends l'argent des riches et qu'eux ils sont riches maintenant.
1: Ah, mais ça c'est injuste.
0: Ouais, mais c'est logique.
1: Ah,
0: ouais, si, c'est logique.

0: ce qu'il se cache.
1: Et donc, l'argent, je le garde?
0: Oui.
1: Et tu sais ce que je fais?
0: Bah non.
1: J'utilise pour m'acheter des fringues, tu vois, trop cool et à la mode.
0: Ah
1: comme,
0: oui.
1: Je sais pas moi, un beau chapeau vert, on est du long plume
0: rouge.
1: Et un beau plastron vert.
0: Ah, c'est vrai que c'est à la mode.
2: Ah, ça le fait.

0: remarqué un truc, c'est à ce prix-là qu'on devient le plus cool des renards, tu vois. Ah oui. Moi je trouve c'est important le look, tu vois, surtout quand on a une moto comme la mienne, regarde.
1: Ah ouais, elle est chouette, ouais.
0: C'est pas de la moto quoi.

0: par contre, je suis désolé, ça me gêne un peu, mais vu qu'on se connaît pas, je vais pas te parler plus longtemps, tu vois. Parce que ma maman, elle m'a dit qu'il fallait pas parler aux inconnus.
1: Ouais, mais faut que je sache, moi, quand même.
0: Ah ouais, mais ça m'intéresse pas, je veux dire, donc...
1: Oh non,
0: mais tu sais jamais sur qui tu...

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comment procéder. Ouh, je sais. Je vais le changer en puce. Et une toute petite puce de rien du tout. Et ensuite, je mettrai cette puce dans une boîte. Et je mettrai cette boîte dans une autre boîte. Et puis, je m'enverrai cette boîte par la poste. Et quand elle arrivera, je les gravirai avec un bouton. 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

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Point d'exclamation.

0: bienvenue dans l'émission Just For You.
1: L'émission par les jeunes et pour les jeunes.
2: Pour les informer des activités culturelles et sportives qui existent pour eux dans le Choletais.
3: Et oui, donc, cette année, avec le Collège Colbert, on a réalisé deux reportages.
2: Sur le service municipal des archives de Cholet, tandis que le deuxième reportage portera sur l'affaire non élucidée de Karl Müller survenue en 1941 à Cholet.
3: Je trouve que Nathalie Lucas, elle a eu beaucoup de patience avec nous.
1: Je suis bien d'accord avec toi, Morgane, mais elle nous a appris beaucoup de choses.
2: Et Amaury, elle nous a également appris qu'il y avait une affaire non élucidée qui s'était produite à Cholet en 1941, l'affaire de l'assassinat de Karl Müller.
0: L'histoire a démarré le 27 février 1941, entre 21h et 22h, place de la République, à Cholet. L'officier Karl Müller, 41 ans, s'est fait assassiner d'un coup de revolver.
2: Cholet, le 1er mars 1941.
0: Le commissaire de police de Cholet a, monsieur l'officier de police judiciaire militaire, Kreis Commandant Tour, à Cholet.
2: J'avais chargé le brigadier chef Testard de rechercher, place de la République, la douille de la douille de la cartouche.
4: Mais pourquoi tu dis la douille de la douille?
2: Bah regarde, c'est écrit. Ils ont dû se tromper dans le rapport de police de l'époque.
0: Oh, Sorène, regarde! Encore un autre document d'archives.
1: Oh.
0: Cholet, le 28 février 1941. Le brigadier chef Testard Pierre à monsieur le commissaire de police de Cholet.
5: Arrivé sur cette place vers 23h, j'ai rencontré plusieurs civils que je connaissais de vue. Après avoir expliqué en deux mots ce qui venait de se passer, je leur demandais de m'aider à faire des recherches, étant donné que ces jeunes gens, au nombre de 6, avaient des lampes de poche. Ils venaient la plupart du patronage Notre-Dame. Je leur ai demandé de se mettre en ligne à ma droite, à 1 mètre l'un de l'autre, et toutes les lampes électriques allumées. Nous allions lentement du boulevard Victor Hugo vers le boulevard Hérault. Lorsqu'arrivé à hauteur du monument, le jeune brossé Augustin me cria.
6: Monsieur Testard, je vois ici quelque chose qui brille!
5: Et au même moment, j'ai constaté qu'il s'agissait d'une douille de cartouche de revolver 7.65 que je me suis empressée d'aller remettre au commissaire de police.
2: Mentionnons qu'au moment où j'ai quitté la place de la République, la voiture de la police arrivait sur cette place avec un gendarme allemand à qui j'ai montré la douille. Et d'après lui, elle était de la même dimension que celle qu'il détenait dans son chargeur de pistolet. Ce qui indique que des militaires allemands ont aussi des cartouches de ce calibre, bien que des civils français, étant donné qu'aucun sujet français ne doit avoir de revolver, tous les revolvers et munitions ayant dû être remis à l'arrivée des troupes allemandes dans les services municipaux.
4: C'est pas très français.
2: Effectivement, c'est pas très clair.
1: Donc si c'est la douille d'un pistolet allemand, ça veut dire que c'est un Allemand qui a tué Karl Müller.
2: Eh ben c'est pas si simple, parce qu'à l'époque, Cholet était occupé par les Allemands. Et les Allemands, c'est pas ce qu'ils se sont dit.
5: Oui, et ils ont filé une amende à tous les Choletais.
1: 1 000 000 francs à répartir entre tous les habitants?
7: Payable sous 8 jours?
1: Quoi?
5: Mais avec tout ça, on sait toujours pas qui a tué Karl Müller.
0: Eh oui, et c'est pour ça que nous avons mené l'enquête au Collège Colbert.
3: Amaury, lance micro-trottoir qu'on a fait avec les profs.
8: Je pense que ce sont éventuellement des réseaux de résistance, mais j'en ai aucune certitude en revanche.
9: Alors je me dis que peut-être que ce soldat a été tué parce qu'il a essayé de sauver, ou en tout cas il a contribué à sauver un soldat français.
10: Ah, il aurait peut-être volé une bouteille de vin précieuse au caviste du coin. Du vin français pour amener en Allemagne.
1: Ah, du vin français, intéressant.
5: Oui, enfin, dans le courrier du commissaire du 1er mars 1941, on nous apprend des choses. Regarde. De l'enquête continuée hier, tant par la police que par la gendarmerie française, il résulte que le 27 février, vers 20h, 13 militaires allemands, tous de l'aviation, étaient attablés au café-restaurant Tamisier, rue Nationale, à Cholet. Vers 20h30, un soldat blond, grand, portant une petite moustache, ayant une serviette en cuir sous le bras, a quitté le café, après avoir consommé une bière. Vers 21h, deux ou trois autres soldats ont quitté aussi le café. Et enfin, 10 minutes après, celui qui, quelques instants après, devait être la victime, sortit aussi de cet établissement.
2: Oui, mais alors, qu'est-ce qui s'est passé?
1: Moi, je me demande si ce serait pas une histoire de jalousie.
5: C'est tordu comme hypothèse, non?
2: Ouais, enfin, l'affaire s'est soldée par le fait que les Allemands ont abandonné leur poursuite et redonné tout l'argent aux Choletais.
0: Et puis, il y avait quand même des suspicions du côté allemand. C'est bizarre qu'ils aient lâché l'affaire aussitôt.
2: En tout cas, on peut dire que les habitants ont eu beaucoup de chance parce que quelques mois plus tard, en octobre 41, à Nantes, on fusillait 48 otages en représailles de l'assassinat de Karl Hotz.
5: Et à Bordeaux, ils en fusillaient 50 en représailles de l'assassinat de l'officier Reimers.
0: Ah, c'est pour ça le cours des 50 otages à Nantes, c'est pour rendre hommage aux 50 fusillés.
1: Oh, alors les Choletais, ils ont eu chaud.
0: Et voilà, cette émission est terminée.
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0: Mais Thémis, Thémis, qu'est-ce qui se passe?
1: Vraiment, je n'aime pas beaucoup ces jeux-là.
0: Je ne sais pas ce qui s'est passé, c'est la première fois.
1: Bon alors, tu viens à la piscine, oui ou non? Réponds-moi.
0: Ulysse! Ulysse! Zotra, la planète blanche, elle vient vers nous.
2: La planète où tu es née, tu es sûre? Voyons, calme-toi, ma chérie. Raconte-moi ce qui s'est passé.
0: Nous étions en train de jouer aux projections de pensée et j'ai...
2: Tu as quoi?
0: Je l'ai senti venir vers nous. Zotra, ma planète, je l'ai senti venir.
2: Voyons, Thémis, ta planète est très loin dans l'espace. C'est impossible qu'elle soit aussi proche de nous.
0: Ulysse, je la sens tout près, j'en suis sûre. Il faut me croire.
2: Bon, d'accord, je vais interroger Chirp.
3: Si vous voulez qu'on chante, il faut faire du silence. Hein?
4: Dis donc, tonton, oui. Qu'est-ce que tu vas nous chanter?
3: La belle abeille, ça vous va?
5: Oh!
3: Hein? Allons-y! 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

0: Quand cesseras-tu de faire l'acrobate, Tony?
1: Ah, ça, j'avoue que le fil devient de plus en plus mince et l'acrobate de plus en plus lourd. Ma petite perle. Tu sais que j'ai très souvent pensé à toi. Hein? Tu te souviens de notre voyage à Biarritz?
0: Non.
1: Eh ben, moi non plus.
0: C'est là que tu m'as donné mon nom, Perle.
1: C'est le seul cadeau que je t'ai jamais fait, d'ailleurs.
0: J'avais 20 ans.
1: Et notre voyage en Italie, le lac de Côme, la balade à Florence.
0: Avec la Delahaye blanche qui tombait toujours en panne.
1: Souvent, mais quelle voiture. Et quelle vie. Avoue que ça compte un bon souvenir. Ah. Et sur ce, allô.
0: Tu te baignes maintenant?
1: Non. Je marche sur la mer, comme les purs sangs. Excellent pour les boulets.

0: Bonjour et bienvenue sur RPG, Radio Pompidou Garenne. Nous sommes des CM2 de l'école élémentaire Les Garennes et des 6e du collège Georges Pompidou. Dans ce premier épisode de notre série Pourquoi et pourquoi pas, nous allons vous expliquer pourquoi les autres planètes ne sont pas habitées. Et plus tard, nous aurons une question moins scientifique.
1: Pourquoi la Terre est ronde?
2: Pourquoi y a-t-il
3: des froids en hiver?
4: Pourquoi les chats retombent toujours?
5: Et pourquoi pas?
6: La seule planète habitée par des êtres vivants est la Terre, car elle possède des caractéristiques différentes.
7: Et quelles sont ces caractéristiques?
8: Très bonne question. La Terre est à la bonne distance, ni trop près ni trop loin du Soleil.
9: Elle est composée d'eau à l'état liquide grâce aux océans, aux rivières, à la pluie et la glace.
10: Notre planète a aussi une atmosphère qui nous protège des rayons du soleil et qui nous permet de respirer.
11: Et ça sert à quoi tout ça?
12: Tous ces éléments permettent à la vie de se développer, et ça depuis des milliards d'années.
13: Et sur Mercure, et Vénus, et Mars alors, et Jupiter, Saturne, Uranus et Neptune?
12: Attends, tu vas trop vite, je vais tout t'expliquer. Par exemple, Vénus est trop proche du soleil, donc il y fait trop chaud.
14: Contrairement à Mars, où il fait bien trop froid pour vivre sans se transformer en glaçon.
15: Et personne n'a essayé d'y habiter?
16: Les scientifiques pensent qu'il est possible que la vie y soit apparue, même si aujourd'hui il ne resterait que des vestiges.
17: Peut-être que si on habitait sur Saturne, on serait différent, on pourrait voler ou bien se téléporter. Ou avoir des pieds qui ne puent jamais.
18: D'ailleurs, pourquoi les pieds puent?
12: Ce phénomène est normal et ça arrive à tout le monde.
18: Donc toi aussi tu pues des pieds?
19: Oui, quand je fais du sport par exemple.
18: Oula, c'est quel sport qui fait puer des pieds?
12: Mais non, ce n'est pas un sport en particulier. C'est la transpiration excessive.
20: Elle favorise le développement des bactéries responsables des mauvaises odeurs.
18: Pourtant, des fois j'ai pué des pieds, même sans faire de sport.
19: La sueur se produit également en réponse au stress ou à l'émotion.
12: Tu comprends maintenant?
18: Oui, merci RPG.
12: C'est la fin de l'épisode 1. Merci de nous avoir écoutés. Nous vous donnons rendez-vous pour un deuxième épisode de notre série Pourquoi et pourquoi pas sur l'inclusion scolaire. À bientôt sur RPG.

0: J'adore ma grand-mère, c'est un super héros.
1: Ah bon, elle a une cape?
0: Non, elle a une canne et puis elle a des pouvoirs.
1: Waouh, la chance!
2: Salut les jeunes!

0: Oui, mon petit, c'est la vie.
1: Thompson, le vieux fermier, a beaucoup d'ennuis. Il n'arrive pas à se débarrasser de son vieux gros chat gris. Pour mettre à la porte son chat, il a tenté n'importe quoi. Il l'a même posté au Canada et lui a dit « Tu resteras là ». Mais le matou revient le jour suivant. Le matou revient, il est toujours vivant. Thompson paie un petit gars pour assassiner le chat. L'enfant part à la pêche, l'animal dans ses bras. Au milieu de la rivière, le canot a coulé. Le fermier apprend que l'enfant s'est noyé. Mais le matou revient le jour suivant. Le matou revient, il est toujours vivant. Le voisin de Thompson commence à s'énerver. Il prend sa carabine et la bourre de TNT. Le fusil éclate. La ville est affolée car une pluie de petits morceaux d'hommes commence à tomber. Mais le matou revient le jour suivant. Le matou revient, il est toujours vivant. Le fermier découragé envoie son chaton chez le boucher pour qu'il en fasse du hachis parmentier, de la chair à pâté du fast-food hamburger. Le matou hurle et disparaît dans la machine. De la viande poilue est affichée sur la vitrine. Mais le matou

0: Cette fois-ci, on expédie le chat au Cap Kennedy. C'est dans une fusée à 3 étages qu'il est parti. Le fermier saute de joie car il n'a plus de soucis. Et puis le lendemain matin, on l'appelle de Miami.
1: Hello, Farmer Thompson. We got your cat here. Yes, we don't know how he got back down, but he's definitely here. Would you mind coming and picking him up, please?

Ah, mais qu'est-ce que je fais ici, moi? Oh non, oh, déjà, j'ai pas de tâche, et en plus, je me retrouve au milieu de je ne sais pas quoi, là, une grotte bizarre, là. Il fait tout noir. Ah non, ça y est, il y a des néons qui s'allument. Ah oui, il y a celui-là. Mais oui, ça chauffe, là, dis donc. Oui, ça, là, il fait chaud, là. Wow, wow. Eh oh! Eh, non, mais venez me chercher, là, ça, il fait trop chaud, là! Venez me chercher! Non, mais au secours, là, mais c'est n'importe quoi, là, il fait super chaud! Arrêtez, non, mais je vais cramer! Arrête! Laissez-moi sortir! Laissez-moi

0: Figaro, va tutto bene.
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chapeau. Bien sûr, si l'on ne se fonde que sur ce qui saute aux yeux, le vent semble une brute raffolant de nuire à tout le monde. Mais une attention profonde prouve que c'est chez les fâcheux qu'ils préfèrent choisir les victimes.

0: Mais quel est ce bruit bizarre qui vient de mon placard? 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Ou bien un léopard qui se change en serpent? 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

0: 1, 2, 3, 4, 5, 6, 7.
1: Eau de Javel.
2: Ok.
1: Crème à récurer.
2: C'est bon, c'est là.
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2: C'est bon.
1: Cire d'abeille.
2: C'est là.
1: C'est pas la bonne.
2: Quoi, c'est pas la bonne?
1: Non, c'est pas la bonne.
2: T'es sûr?
1: Attends, y'en a une autre. Y'a pas?
2: D'accord.
1: Va demander, vite, va demander. Oh là là, c'est pas ça. Oh, les flips.
2: Il y en a plus, ils ont pas été livrés.
1: Tu déconnes.
2: Je te promets.
1: C'est la cata. Oh, qu'est-ce qu'on fait, Minou? Qu'est-ce qu'on fait?
2: Quand est-ce qu'elle vient, la femme de ménage?
1: Jeudi.
2: Super, impec. Moi, j'entre tard, t'auras qu'à lui annoncer.
1: Ah non, moi j'ai trop peur, je lui dis pas.
2: C'est incroyable que t'aies les boules de la femme de ménage, toi.
1: Attends, t'as qu'à lui dire, toi.
2: Non, ouais, tu rigoles ou quoi? Elle est hystérique. La dernière fois, elle a fait me virer de la maison.
1: Bon, qu'est-ce qu'on fait alors?
2: On a qu'à dire que ta mère est morte, comme ça, elle osera rien dire.
1: Oh non, ça va porter malheur à maman, ça. Oh non.
2: Mais justement, comme ça, on fait du pire de coup.
1: Non. Oh, je sais ce qu'on va faire. On prend une bouteille qui est pas bonne et on colle dessus l'étiquette de la vieille bouteille qu'on a à la maison.
2: Oui.
1: Yes.
2: Il faut faire ça. Et en plus, on dit que ta mère est malade.
1: Ouais, mais pas trop, hein.

Ma grand-mère fête aujourd'hui ses 99 ans. Croyez-moi, elle a toute sa tête, elle a toutes ses dents. Elle parle de reprendre le sport, elle a su rester jeune. Elle explose tous les records à la PlayStation.

0: Oh bah non, pas le docteur Michel, je l'aime bien, lui.
1: Ça, on avait vu, mamie.
0: Il t'aurait pas envie de terminer ta chanson par hasard?
1: Bon, les gars, ça la gêne.
0: Bah dis.
1: On continue, mamie?
0: Oui, on tape les mains, on chante.
1: Avec le public. Oh yeah.

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0: allongions sur le sable et nous nous faisions sécher au soleil, en essayant de reconnaître les oiseaux à leur chant.
1: Je n'aime pas.

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La nouvelle composition du maestro est un succès. Tout comme le public, Léo est conquis. Son petit cœur de musicien bat à 100 à l'heure. C'est décidé. Un jour, il sera lui aussi sous le feu des projecteurs. L'enfant ne croit pas si bien dire. Django se lève et d'un geste demande le silence. « Mesdames et messieurs, ce soir, il y a parmi nous un jeune musicien que l'amour du jazz a conduit jusqu'ici. Et j'aimerais qu'il nous rejoigne sur la scène. Ladies and gentlemen, je vous demande d'applaudir Léo Leblanc. » Une vague d'applaudissements submerge l'enfant tandis qu'un projecteur l'inonde de lumière. Ahuri, Léo croise le regard de Bella. « Eh bien, qu'est-ce que tu attends ?» dit-elle. Léo rejoint les musiciens. Django lui tend un violon, puis il attrape sa guitare et joue les premières notes de Minor Swing. L'enfant lui répond en faisant danser son archet sur les cordes de son instrument. Des notes maladroites que l'orchestre reprend pour l'encourager. Porté par les musiciens, Léo se sent soudainement poussé des ailes.

complicité entre Léo, Django et son orchestre est telle que les gens bondissent des strapontins comme des diables de leur boîte. Ils se lèvent pour danser et frapper dans leurs mains. De mémoire de théâtre, on n'avait jamais vu ça. La salle est en liesse, Léo est aux anges. Il ferme les yeux, c'est comme dans son rêve, magique, féerique.

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0: Roger. Contact BDSI. Ok, contact soupape Top Moteur 7. Fermez les gaz. Détachement engagé. Roger, tableau intérieur et extérieur allumé. Amorce du piqué. Oscar, j'écoute. Extinction. Danger 3, ramener point 0. Latéral ne répond plus, je ne peux pas maintenir l'altitude. Correction alpha sans résultat. Sélecteur de secours, je ne peux pas redresser. Rupture de circuit, rupture...
1: Steve Austin, astronaute, un homme tout juste vivant. Messieurs, nous pouvons le reconstruire, nous en avons la possibilité technique. Nous sommes capables de donner naissance au premier homme bio-ionique. Steve Austin deviendra cet homme. Il sera supérieur à ce qu'il était avant l'accident. Le plus fort, le plus rapide, en un mot, le meilleur.

0: Qu'est-ce qu'on fait alors ?
1: Eh bien écoute, le problème c'est que les Américains, côté droit, ils sont assez tatillons.
0: Il faudrait bien qu'ils comprennent que parfois le désir c'est plus fort que le droit.
1: Oui, d'accord. Enfin, je suis pas certain que ça puisse suffire ça. Hein.
0: Mais écoute, Gabriel, ils me connaissent. Quand je me retrouve la même année avec 4 films sélectionnés à Cannes, c'est bien qu'il y a eu des petits chevauchements,
1: oui,
0: non ?
1: C'est bien, bien sûr, mais... Écoute, tu sais quoi ? On va s'arranger avec l'équipe française, voilà, on va leur expliquer que de toute façon tu peux pas tourner cette nuit, et qu'il faut décaler, et puis c'est tout.
0: Non mais, tu penses bien que j'ai tâté le terrain ? Le problème, c'est qu'ils ont loué un hôtel particulier, que ça leur coûte atrocement cher, et qu'ils peuvent pas le garder plusieurs jours. Donc on est obligé de tourner cette nuit. Non, je te dis, c'est la tuile.
1: Oui, et puis sur le front des Américains, on a zéro ouverture, là.
0: Bon, ouais, pas de panique. Regarde, à Bollywood, ils tournent bien 6 films par jour. Nous, on devrait bien pouvoir caser 2 tournages en une nuit.
1: Oui, enfin...
0: Allez, Gabriel, ça va s'arranger. Avec toi, ça arrange toujours, non ?

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Mon image trouve ça drôle. 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Je glisse dans un long tunnel noir. Je me retrouve dans une pièce toute noire. Mais à côté de cette pièce noire, il y a une autre pièce illuminée. Ça se voit au rayon de lumière qui passe sous une porte juste en face de moi. Tout doucement, j'ouvre cette porte.

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